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1: Le guide gastronomique de référence mondiale Goat et Miou, dont l'édition marocaine a été lancée en octobre dernier, a organisé, au cœur de la majestueuse Tour Mohamed VI, son premier gala 2026, célébrant l'excellence et le savoir-faire culinaire du royaume.
2: C'est un événement aujourd'hui qui pousse les chefs vers l'excellence. C'est aujourd'hui, on va nommer le chef de l'année, la table, la plus grande table du Maroc. Nous sommes très très fiers d'accueillir cet événement à l'hôtel Waldorf Astoria Rabat. Nous sommes aussi fiers d'avoir des chefs de très très haut niveau qui font un travail d'excellence. Des producteurs, des gastronomes et des artisans.
1: En plus de la remise des prix Goat et Miou Maroc 2026 dans plusieurs catégories, cette soirée a été l'occasion de dévoiler la première édition marocaine de ce guide, présentant une sélection de 135 restaurants et les 20 meilleures tables du royaume.
3: C'est très important et c'est très important de pouvoir pousser le chef à mieux faire. C'est un travail assez dur, donc on a des récompenses comme ça. Ça fait plaisir à l'équipe, ça fait plaisir à tout le monde dans le restaurant. C'est un prix peut-être du chef, mais un chef sans l'équipe, il n'est rien du tout. Donc c'est un prix pour toute l'équipe du restaurant, quoi.
1: Plusieurs catégories ont été mises à l'honneur, notamment le cuisinier de l'année, le pâtissier de l'année et le jeune talent de l'année. De même, des prix d'honneur ont été décernés dans les catégories Vision et Innovation, Entrepreneur de l'année, Solidarité, Ambassadeur de la gastronomie marocaine, Authenticité, Gastronomie responsable, Audace culinaire, Hospitalité et Excellence durable.
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1: Le guide gastronomique de référence mondiale Goethe et Miu, dont l'édition marocaine a été lancée en octobre dernier, a organisé, au cœur de la majestueuse Tour Mohamed VI, son premier gala 2026, célébrant l'excellence et le savoir-faire culinaire du royaume.
2: C'est un événement aujourd'hui qui pousse les chefs vers l'excellence. C'est aujourd'hui, on va nommer le chef de l'année, la table, la plus grande table du Maroc. Nous sommes très très fiers d'accueillir cet événement à l'hôtel Waldorf Astoria Rabat. Nous sommes aussi fiers d'avoir des chefs de très très haut niveau qui font un travail d'excellence. Des producteurs, des gastronomes et des artisans.
1: En plus de la remise des prix Goethe et Miu Maroc 2026 dans plusieurs catégories, cette soirée a été l'occasion de dévoiler la première édition marocaine de ce guide, présentant une sélection de 135 restaurants et les 20 meilleures tables du royaume.
3: C'est très important et c'est très important de pouvoir pousser le chef à mieux faire. C'est un travail assez dur, donc on a des récompenses comme ça. Ça fait plaisir à l'équipe, ça fait plaisir à tout le monde dans le restaurant. C'est un prix peut-être du chef, mais un chef sans l'équipe, il n'est rien du tout. Donc c'est un prix pour toute l'équipe du restaurant, quoi.
1: Plusieurs catégories ont été mises à l'honneur, notamment le cuisinier de l'année, le pâtissier de l'année et le jeune talent de l'année. De même, des prix d'honneur ont été décernés, dans les catégories Vision et Innovation, Entrepreneur de l'année, Solidarité, Ambassadeur de la gastronomie marocaine, Authenticité, Gastronomie responsable, Audace culinaire, Hospitalité et Excellence durable.
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